bonsoir, madame. Comment allez-vous? Je veux faire la fête ce soir. Je ne sais pas où.